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2: Bonjour à tous et bienvenue, nous sommes le 1er août aujourd'hui, voici votre horoscope du jour. Bélier, une bonne nouvelle pourrait arriver et vous mettre de bonne humeur pour le reste de la journée. Taureau, soyez prudent si vous devez prendre la route et restez vigilant aux premiers signes de fatigue. Gémeaux, suivez votre propre intuition sans vous laisser influencer par les autres. Cancer, le passé pourrait vous rattraper, un ou une ex fera son grand retour dans votre vie. Lion, si quelques tensions se font sentir, désamorcez directement pour ne pas que ça prenne d'ampleur. Vierge, votre sens de la persuasion est plus fort que jamais, tout le monde vous suit. Ami Balance, ne croyez pas trop aux belles promesses des autres, même s'il s'agit de proches amis. Scorpion, votre confiance en vous augmente et vous avancerez à grands pas. Sagittaire, une sollicitation ou une proposition vous mettra de bonne humeur pour le reste de la journée. Capricorne, attention à votre comportement, vous avez tendance à en faire un petit peu trop parfois. Verseau, vous aurez les idées claires et beaucoup de courage, le succès est à votre portée. Enfin Poisson, vous aurez plus de chance que d'habitude avec l'argent, une rentrée imprévue est possible. Excellente journée à tous.
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Hey, hey. Madonna sur Fréquence 3. C'est la radio locale pour vous réveiller. Bon, normalement, c'est Émilie qui est là le samedi matin. Bon, Émilie, elle est partie en vacances, on va tout vous dire. Elle nous a quand même laissé son horoscope. Oui, vous allez tout savoir pour ce premier jour d'août. Émilie sera là dans un instant. Jennifer Page, côté musique. Et puis Big Flo au lit. Voici Picasso. 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
2: Bonjour à tous et bienvenue, nous sommes le 1er août aujourd'hui, voici votre horoscope du jour. Bélier, une bonne nouvelle pourrait arriver et vous mettre de bonne humeur pour le reste de la journée. Taureau, soyez prudent si vous devez prendre la route et restez vigilant aux premiers signes de fatigue. Gémeaux, suivez votre propre intuition sans vous laisser influencer par les autres. Cancer, le passé pourrait vous rattraper, un ou une ex fera son grand retour dans votre vie. Lion, si quelques tensions se font sentir, désamorcez directement pour ne pas que ça prenne d'ampleur. Vierge, votre sens de la persuasion est plus fort que jamais, tout le monde vous suit. Ami Balance, ne croyez pas trop aux belles promesses des autres, même s'il s'agit de proches amis. Scorpion, votre confiance en vous augmente et vous avancerez à grands pas. Sagittaire, une sollicitation ou une proposition vous mettra de bonne humeur pour le reste de la journée. Capricorne, attention à votre comportement, vous avez tendance à en faire un petit peu trop parfois. Verseau, vous aurez les idées claires et beaucoup de courage, le succès est à votre portée. Enfin Poisson, vous aurez plus de chance que d'habitude avec l'argent, une rentrée imprévue est possible. Excellente journée à tous.
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0: Sophie and the Giant, remixé par Purple Disco Machine.
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0: C'est la radio locale. Ce soir, on va pousser les meubles. On va mettre une petite boule à facettes dans le studio et on va se mettre en mode 90s. Oui, puisque Jérémy fait la deuxième session de l'Eurodance 90. Alors, je peux vous dire que là, il a préparé le mix. Il est au taquet, Jérémy. C'est à 21h ce soir et ça sera disponible aussi en podcast. Bah ouais, on va faire les choses comme ça, histoire de... Puis si on nous emmène en vacances, hein, bien évidemment. Ça se passe ce soir et c'est à 21h. La suite du son sur la radio locale, Talisco dans quelques instants et Rock 7.

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Rehab, Amy Winehouse sur Fréquence 3. Dans quelques instants, 21 Pilots et Africanisme Bob Sinclair. Ça bouge bien ça. Hein. Bouge ses petites épaules un peu comme le fait Cyril Hanouna. Hop là. Allez.

0: Voilà, Jerk It Out, c'est Just Ben Smile.
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0: César à la base hein, pour la version plus rock. Hein, voilà. 21 juin, le duo dans quelques instants. Et puis James Morrison avec Nelly Furtado. On va retrouver Émilie également qui nous a laissé les clés de son horoscope. Et puis je vais vous parler de la grande brocante de Montrichard. Oui, c'est ce dimanche. Demain, vous ne savez pas encore quoi faire. Et ben vous allez chiner, vous allez trouver plein de trucs. Ça, j'en suis sûr. Ça va être vraiment cool. Donc c'est à Montrichard. Et ça sera donc demain pour cette brocante. 21 juin, le duo. Voici Game Boy.

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2: Bonjour à tous et bienvenue, nous sommes le 1er août aujourd'hui, voici votre horoscope du jour. Bélier, une bonne nouvelle pourrait arriver et vous mettre de bonne humeur pour le reste de la journée.
3: Taureau, soyez prudent si vous devez prendre la route et restez vigilant aux premiers signes de fatigue.
4: Gémeaux, suivez votre propre intuition sans vous laisser influencer par les autres.
5: Cancer, le passé pourrait vous rattraper, un ou une ex fera son grand retour dans votre vie.
6: Lion, si quelques tensions se font sentir, désamorcez directement pour ne pas que ça prenne d'ampleur.
7: Vierge, votre sens de la persuasion est plus fort que jamais, tout le monde vous suit.
8: Amis balance, ne croyez pas trop aux belles promesses des autres, même s'il s'agit de proches amis.
9: Scorpion, votre confiance en vous augmente et vous avancerez à grands pas.
10: Sagittaire, une sollicitation ou une proposition vous mettra de bonne humeur pour le reste de la journée.
11: Capricorne, attention à votre comportement, vous avez tendance à en faire un petit peu trop parfois.
12: Verseau, vous aurez les idées claires et beaucoup de courage, le succès est à votre portée.
13: Enfin poisson, vous aurez plus de chance que d'habitude avec l'argent, une rentrée imprévue est possible.
2: Excellente journée à tous.
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Monster of the People sur Fréquence 3. À Monet, eh bien, il y a Monété. Voilà, ça va être un été inoubliable. Inoubliable. C'est sur le nouveau plan d'eau de l'Arche. Il y a plein d'animations qui vous seront proposées. Hein, voilà. Il y a une zone de baignade. Et puis, il y a un bar ambulant super canon avec des boissons fraîches. Et ça, ça fait plaisir. Ouais. Il y aura une soirée DJ également, mais on a le temps d'en reparler. Bah oui. La suite du son sur la radio locale Fréquence 3. Teddy Swims pour la suite. Et Touch and Go. Voici Would You.

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0: San Francisco, Sound of Legend sur Fréquence 3. Teddy Bear avec ses chaussures roses. Cette semaine, j'ai ouï dire que Nora aimerait bien avoir ses chaussures roses. Mais effectivement, plein de bonne humeur dans ce titre de Teddy Bears. On aura les S Club 7. Ça, c'est énorme, ça. Hein. Et si vous aimez justement le son comme ça des 90s, eh bien, soyez là ce soir à 21h, puisque Jérémy nous fait le Party Dance Mix 90 avec des sons. Alors, attendez, j'ai un bout de playlist là qui s'affiche sur mon écran. Si vous aimez Dr. Alban, Corona, Master Boy, Magic Affair, vous allez être servi. C'est ce soir et c'est à 21h et c'est sur Fréquence 3, la radio locale.
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2: Bonjour à tous et bienvenue, nous sommes le 1er août aujourd'hui. Voici votre horoscope du jour. Bélier, une bonne nouvelle pourrait arriver et vous mettre de bonne humeur pour le reste de la journée. Taureau, soyez prudent si vous devez prendre la route et restez vigilant aux premiers signes de fatigue. Gémeaux, suivez votre propre intuition sans vous laisser influencer par les autres. Cancer, le passé pourrait vous rattraper, un ou une ex fera son grand retour dans votre vie. Lion, si quelques tensions se font sentir, désamorcez directement pour ne pas que ça prenne d'ampleur. Vierge, votre sens de la persuasion est plus fort que jamais, tout le monde vous suit. Amis balance, ne croyez pas trop aux belles promesses des autres, même s'il s'agit de proches amis. Scorpion, votre confiance en vous augmente et vous avancerez à grands pas. Sagittaire, une sollicitation ou une proposition vous mettra de bonne humeur pour le reste de la journée. Capricorne, attention à votre comportement, vous avez tendance à en faire un petit peu trop parfois. Verseau, vous aurez les idées claires et beaucoup de courage, le succès est à votre portée. Enfin Poisson, vous aurez plus de chance que d'habitude avec l'argent, une rentrée imprévue est possible. Excellente journée à tous.
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0: M83 sur fréquence 3. La suite.
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0: Matt Mata, Lombandro, Miley Cyrus et puis Gims avec du soleil. C'est comme ça, c'est la radio locale, c'est fréquence 3.

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0: Il est bon ce titre de Dennis Edward. Eh ouais. Si vous aimez le son des années 80, soyez là demain.
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0: Oui. Réveil 80 avec Anne. On a des vinyles à vous offrir. Eh ouais, les trucs qui grattent un petit peu, ça c'est top. Hein. Demain d'ailleurs, on vous offre un vinyle. Il me semble que ce sont les Bee Gees. À peu près dans 24 heures, on met un vinyle sur la platine Fréquence 3 et on vous l'offre. Soyez là demain avec Anne dans Réveil 80. La suite en musique. Ah oui. J'ai Enrique Iglesias, j'ai Elena et Bébé Rexha, David Guetta.

0: Jam Hot.
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0: de situation. Je distribue des complexes et j'excelle dans l'exécution.
1: C'est élémentaire, logique, une équation mathématique. 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
7: Salut tout le monde, je suis super content de vous retrouver pour cette nouvelle émission Carpe Diems. Bienvenue dans mon univers, bienvenue dans mon délire. On va passer une heure ensemble avec de la bonne musique que je vous cale comme d'hab dans le tempo, que je vais vous mixer avec mes platines. On est en plein cœur de l'été, encore une fois, bon courage à tous ceux qui taffent, qui ont peut-être déjà pris leurs vacances, ceux qui vont partir plus tard. Si vous êtes en vacances et que vous écoutez cette émission avec un petit cocktail, eh bien profitez bien. Et on va se mettre une heure de bonne musique dans les oreilles. Ça va démarrer fort avec Purple Disco Machine, le hit Disco Cherry arrive dans quelques minutes. Il y aura aussi Another avec 3DIE, ça s'appelle Like It et ça arrive aussi dans vos oreilles, tout comme G2AM et Goodfella pour Morning Coffee, le remix de Vintage Culture. Mais on va démarrer tout de suite avec ce qui sonne comme l'un des gros tubes de cet été 2026. C'est produit par Ugel. Il est associé à Ultranaté hein, sur ce morceau, ça s'appelle Moving to the Sun. C'est une énorme bombe qu'on entend de partout et qu'on va entendre encore longtemps. C'est français, ça fait plaisir et on ouvre Carpe.

0: C'est bon ça, le son de Star Sailor. Ça a plus de 20 ans hein, l'original, mais ça c'est la version 2026. Alors, remixée et reprise excellemment par Orphan Black de Four to the Floor. Si vous kiffez les sons comme ça, on va continuer hein, avec Bruno Mars, I Just Might. Je vous cale le remix de DJ Dark, Le Souvenir de la Semaine. Pff, quel kiff. On va se refaire parce que ça sent bon l'été, ça sent bon Tomorrowland, tous ces trucs-là. Sébastien Ingrosso et Alesso pour Calling. Juste derrière, c'est Tony Romera qui prendra la suite avec Waste My Time ou encore Chris Lake et A Trip pour Make You Fight. Mais tout de suite, Notre-Dame, j'adore ce morceau, ça s'appelle No Rules. Vous allez pouvoir pousser le son hein, sur la suite de cette émission. C'est Carpe Diem, s'installez-vous confortablement, on est bien ici chaque semaine pendant une heure, même pendant l'été.
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J'adore ce morceau, la reprise par Moziman du tube de Gaël Saint-Roussel. C'est Soon dans Carpe Diems. Si vous kiffez la house, vous allez kiffer mon podcast, je vous le garantis. Il s'appelle Carpe Diems. Il est à retrouver sur toutes les applis de podcast, sur Deezer. C'est un truc qui est parfait à écouter si vous faites du sport, si vous courez, si vous êtes en voiture. 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Et d'ailleurs, je vous invite à aller écouter celui du mois de juillet, qui est le récap de l'année en musique, l'espèce de best-of que je vous ai concocté avec tous mes morceaux préférés. Voilà, comme ça c'est clair, c'est précis, c'est de la bombe, c'est sur votre appli préférée de podcast. On continue cette

0: Émission avec The Avener, c'est le nouveau, ça s'appelle Starlight, avec Ultranatir aussi, UGEL avec Bam Bam, Polka et Stromae pour Que ce soit clair. Et tout de suite, c'est David Guetta qui débarque avec Vitalik, en tout cas la reprise de Vitalik avec Martin Orger. C'est Man Machine, le nom de leur duo, et ça s'appelle Engage. Tout de suite pour continuer, Carpe Diems.
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0: de cette émission Carpe Diem sur le son remixé par Baron, le tube intemporel de Didier Sinclair, Lovely Flight. Qu'est-ce que j'ai pu jouer ce morceau à l'époque, ça fait plaisir de le retrouver dans une version vitaminée, version 2026. On est quasi au bout du coup de cette émission Carpe Diem, toujours en mode summer style, on est à tout l'été, hein. Faites le savoir autour de vous, c'est une heure d'émission par semaine. Et en plus il y a le bonus, vous le savez, c'est mon podcast que vous pouvez retrouver aussi sur mon site sylvaindiems.com, avec la playlist, avec les liens également vers les réseaux sociaux. Si vous voulez qu'on communique, si vous avez envie que je joue des morceaux dans cette émission, n'hésitez pas à m'envoyer un petit message via mon site ou sur Instagram Sylvain Diems. Pour terminer cette émission, quelle bombe je vais vous jouer, ça s'appelle Magnolia, c'est français, c'est un DJ producteur parisien, le titre c'est New Magnolia et c'est un morceau que j'ai découvert joué par Maupi et Carl Cox à Chantilly en juin dernier. J'ai galéré pour le trouver, je l'ai trouvé et on va terminer cette émission avec. Je vous souhaite de passer une excellente semaine, bonnes vacances à ceux qui ont la chance d'y être, bon courage à tous ceux qui taffent et on se retrouve la semaine prochaine pour une nouvelle heure de gros son. Ciao.
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